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10h passées de 25 minutes. Mesdames, mesdemoiselles et messieurs auditeurs de la radio communautaire, la voix de l'OTI, l'émission Océan. L'émission Océan vient comme ça d'être démarrée sur la fréquence 55 avec votre humble serviteur Nassoro Tanko Mouniru. Nous sommes au 7 janvier 2024, 10h25. Après avoir écouté le générique de notre émission, Bring Strace, I'm Alive Today, nous attendons comme ça avec les toutes premières chansons, les tout premiers morceaux, King Bala. Elle vous fait plaisir à nos amis depuis la région centrale. Le roi Mossi en bas. Le roi Mossi en bas, salut à vous. Soyez les bienvenus à Mango. Nous sommes en famille. Le rappel à nos auditeurs que le 90 49 60 60 est là. Appelez seulement sur ce numéro. Vous pouvez également envoyer vos messages par WhatsApp au 99 58 20 0 0. Les messages simples au 92 18 37 58.

0: Bonjour mon frère, c'est de la part de Hitler, le général de tous les temps, la nuit des longs couteaux. Je salue tous les personnages qui me connaissent et qui cherchent à me connaître. Bon dimanche à tous et à toutes de la part de Hitler, le général de tous les temps. Merci beaucoup à vous et surtout prenez bien soin de vous, le grand Hitler.
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0: Oui, bonjour Tanko Mouniou, je suis sur ma classe de première. Au lycée Mango, pour améliorer l'environnement scolaire en tant qu'élève, je dois être attentif en classe. Merci beaucoup à vous, mademoiselle Sioba.
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Notre ami s'appelle Esaïe le prophète, et qui passe comme ça par la radio La Voix de l'Autre pour souhaiter un bon dimanche à toute la famille des amis de l'océan. Bon dimanche à toutes et à tous. Que Dieu soit avec nous. Merci Esaïe le prophète.

Je dis bien de choses et bonne heureuse année à la famille Eric depuis l'Ambacomin, à la famille Akoro, tout le corps pénitentiaire, et plus précisément à mon amour Agnala, à mes enfants, à monsieur Kakibara, à monsieur Kakibara et à tout le monde entier, de la part de madame Agnala. Merci madame Agnala, bon dimanche à vous. Par la même occasion, je profite comme ça pour souhaiter bon dimanche à Nakava, Sadiq Kakibara, le numéro 4, à Debayoshi. Salut le match qui a perdu, n'est-ce pas? Salut et bon dimanche à vous où que vous êtes.

Le grand Boki dit tonton Joe, le couturier. Le grand Mananga. Boki, salut, bon dimanche à toi. Je dis bien que le 90 49 60 60 est là pour recevoir vos appels en direct de la radio communautaire La Voix de l'Outil. Appelez seulement

0: Au secours, Yaya Boin depuis la douane. Xavier Le Boss, bonjour.
1: 10h58 minutes. Salut Monsieur Dagro, ici c'est Moussa le grand sénateur. Bien de choses à tous ceux qui me connaissent et à ceux qui me cherchent et qui cherchent également à me convaincre. Je dis comme ça bon dimanche à toutes mes connaissances. Ne perdons jamais espoir. La vie est faite de haut et de bas. Un jour, nous aussi, on aura pour nous. Merci et bon dimanche à tous et à toutes. Merci beaucoup à vous, Moussa le grand sénateur. On a moins d'ennui lorsqu'on consacre notre temps aux choses qui nous apportent le sourire plutôt qu'à celles qui étouffent notre joie de vivre. Bon dimanche à vous et bon début de semaine à tout le monde. Ibrahim le diplomate. Bonjour et bon dimanche à Monsieur Moïse Lampiment de Piozop Mango. À tout le personnel de l'ESOP, je vous dis comme ça bonjour et surtout bon dimanche. Bonne heureuse année 2024.

Nous vous rappelons également que cette émission aussi est une rediffusion de l'émission Océan du 28 janvier 2024. Donc, mesdames et messieurs, nous sommes comme ça, nous sommes en allant. C'est à partir à la grâce de Dieu la semaine prochaine, le premier dimanche du mois. De septembre, les choses sérieuses vont devoir commencer sur la fréquence à 85, la radio Mère, la voix de l'audit, par rapport à l'émission Océan. Nous émettrons un groupe WhatsApp des amis de l'Océan, plateforme, et qui aura pour objectif de discuter également pour nous qui sommes amis. Nous sommes auditeurs également, les ambassadeurs de cette émission, de pouvoir envoyer nos messages là-bas. Donc ce que nous écoutons aujourd'hui, c'est une rediffusion, mesdames et messieurs. Toutes nos excuses. Faites confiance à la radio communautaire et à Voix de l'Oti. Faites confiance également à tant que mon héros, l'animateur de cette émission. Le caméléon, l'homme qui sait faire et défaire. Salut M. Kadiko et sa femme. Et salut également à M. Parfait.

Oui, bonjour Tango. Je passe par cette émission pour souhaiter bon dimanche à mes proches comme Portoli, le grand cuisinier depuis au Tiplage. Bien de choses à tous ou à toutes celles qui nous écoutent. Mademoiselle Martine, Centre-Bien Bella. Ou Centre-Bien le grand gérant depuis le bar au Tiplage. Bon dimanche à vous tous et à toutes. Bref, bien des choses à tous ceux qui me sont chers à moi-même et à vous-même l'animateur de cette émission. Animateur principal de la part de Moïse, l'ambiment, merci et bon dimanche à vous.

Bonjour, Tanko, je passe par cette émission pour souhaiter bon dimanche à mes proches. Comme Boyton l'élégant cuisinier de Pioti Plage et à toute sa famille, à Madame Karsim et à sa famille, et bien de choses à Papa André et sa famille, à Lamba Comé, à Juste, à David. Bon dimanche à vous.

0: Allô.
1: Bonjour, monsieur.
0: Bonjour, monsieur Tanko, c'est monsieur Malou.
1: Monsieur Malou, depuis
0: Lamba Comet.
1: Ah, je vous écoute, monsieur Malou.
0: C'est pour vous saluer aussi.
1: Je vais bien, monsieur Malou.
0: Je salue aussi ma famille aussi.
1: Et la famille se porte bien.
0: Je salue le chef Jacques de Lamba Comet, de l'Eucan.
1: Qui a
0: Eucan Choy ici.
1: Ok. Je vous écoute, Malou. C'est tout.
0: Bon dimanche.
1: Ah ah, ok, il n'y a pas de problème. Oui. Tu as oublié mon frère.
0: Hein?
1: Tu as oublié Abamba, non?
0: Oh, je suis venu à Abamba aussi.
1: Ok.
0: Et Machinga.
1: Ok, merci.
0: Il y a une chanson de Ripopo, une chanson de Ripopo aussi.
1: Oh, Ripopo. Le gendarme, n'est-ce pas? Let you suffer. Ok, on est ensemble. Hein. Bon dimanche à vous.

0: Oui, allô?
1: Bonjour.
0: Bonjour, madame, comment vous allez? Ok, pardon, à qui ai-je l'honneur?
1: Daniela.
0: Daniela depuis la douane. Ok, Daniela, je vous écoute. Oui.
1: La famille
0: oui.
1: Oui.
0: Allô Daniela.
1: Oui,
0: vous êtes, je dis, vous êtes sur une moto?
1: Non, non, non.
0: Et il y a le vent, je vous saisis un peu mal.
1: Ah, c'est le vent.
0: Ok, je vous écoute, allons-y maintenant.
1: Quand vous êtes aussi, vous qui travaille à la radio, la voix de l'équipe.
0: Oui.
1: Je vous souhaite bonne et heureuse année en l'équipe.
0: Merci beaucoup, madame Daniela.
1: La santé, la prospérité et la richesse.
0: Merci.
1: Ok. Et puis, bien des choses à toute la population du Mangou et toutes les Tchokosi, du nord, du sud, à partout. C'est bon, je m'en sors. Et tu me lances un bon morceau pour qu'on puisse danser un peu.
0: Ah, Daniela.
1: Oui, tonton.
0: Tu es sûr que tu as fini de saluer tout le monde?
1: Non, non, non. Ça reste. Tonton Assista Kadigo.
0: Okay,
1: et
0: merci.
1: Ta femme chérie et ses enfants aussi.
0: Merci beaucoup.
1: Bonne heureuse et tout.
0: Merci.
1: Bye bye.
0: Bye bye. Et bon dimanche à toi.
1: Merci.
0: Tu es où actuellement? Tu es à Mangou, non?
1: Oui, je suis toujours à Mangou.
0: J'espère qu'on se verra.
1: Oui, tout va bien.
0: Bye bye. Ok, ce bye morceau, bye. C'est un ancien morceau, mais de toute façon, ça te fera plaisir quand même.
1: Ok, merci.
0: Je suis sûr que tu vas aimer.
1: Ok.
0: Bye bye.
1: Bye bye.
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Oui, bonjour Monsieur Tanko. Je passe par cette émission pour souhaiter un bon dimanche à mes proches comme Bokoli le grand cuisinier depuis au Tiplage et à toute sa famille, à Madame Kassim et à sa famille. Bien de choses à Papa André et à sa famille en Lamba commun. À juste à David et surtout bon dimanche à tous et à toutes.

11h30. Mesdames et messieurs, vous êtes comme ça à l'écoute de la radio communautaire La Voix de l'Outil. 7 janvier 2024, 11h31. Rien n'est tard si la vie se prolonge. 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Laisse les traces positives. C'est ça, la vie même. Je dirais que tout juste après ce morceau, c'est Digue le haut. Nous allons écouter César King Bala. Un morceau qui fera spécialement plaisir à monsieur Kakibara Sadik Nakaba. Sans oublier le grand, le roi Mossi Yamba. Bien de choses également au commandant Babalé depuis 25e bataillon plein de Domingo. À tous les gendarmes et à toutes les gendarmettes. De l'escadron compagnie Mango. Oui, sans oublier ceux de la brigade ou celle de la brigade de Mango. De la part de Kakibara, Sadik, Senza, King Bala. Juste pour faire plaisir à tous ceux qui nous écoutent actuellement, à tous les corps habillés.

Bon dimanche à Mademoiselle Rose depuis le centre communautaire de Mango, à Maman Rose à Mévi, à la petite aimée. Oui, sans trop oublier Ramdi. Salut, bon dimanche à vous. Salut également à la petite sœur de valeur rapide depuis l'atelier de coiffure, la beauté depuis Saint-Bernard, n'est-ce pas?

Oui, bonjour, je me nomme Daman depuis la douane. Je passe par cette émission pour dire bien des choses à toute la population de Saint-Banan et à la famille Derman. Bien des choses à la famille Derman depuis Fomboro, sans oublier tous les personnels du transport Tico Travel de Mango. Merci à vous, monsieur Daman.

Bonheureuse année à vous et à toute la famille. L'enfant qui fait du bien sans faire du bruit, Didier Samboga. Salut également à toi. L'artiste de tous les moments, c'est tes moments. C'est pour te faire plaisir à toi, Daniel.

On est ensemble, on ne change pas l'équipe qui gagne. Salut à Monsieur Yazidou depuis Poissonnerie, à Zakio également, à Monsieur Kader, le jeune boucher. Oui, sans pas oublier mon engagement, le DG des jeunes bouchers de Mango.

ça a été écrit là. L'homme mangera à la sueur de ses fronts. Hein. Et la femme, à la sueur de ses fesses, n'est-ce pas? Joli garçon, hein. La beauté, ça ne donne rien. C'est la poche, c'est le travail qui perd. Aujourd'hui, tu n'as rien, tu n'es rien. Hein. N'est-ce pas, Kakibara Sadik, hein? Tu n'as rien, tu n'es rien, tu ne vaux rien. Notre ami s'appelle Kiouré Suleiman, ici fou. Hein. Et depuis la douane, il salue comme ça son ami Walou qui fait lavage. À la douane, le tailleur Paul et sa famille, sans oublier Famba Moumouni. Hein. Merci à vous, monsieur Kiouré. Hein. On est ensemble. Bonne heureuse année 2004. Santé, prospérité, réussite dans notre

Oui, salut Tanko. Je passe par cette émission pour souhaiter à tous et à toutes. Bon dimanche. Signé par Paul le jumeau. Merci Paul le jumeau et surtout bon dimanche.

Bon dimanche au grand frère Gérard L'Argent depuis 25e bataillon blindé. Où que vous êtes, Dieu est avec vous. Oui, bonjour Tanko, je passe par cette émission pour dire bon dimanche à tout mon prêche, à tous mes proches. Je tiens à dire des choses à ma maman, à ma tante Hélène depuis Koumano, à tous les menus de la préfecture de Loti, à Zura Star depuis Fomoro, à Rachida Tour, à vous Tanko Mouniro, sans oublier tous tes collègues, moi c'est vieux aiguiseur. Dis un seul mot depuis Akuma, je n'oublie pas patron. Je n'oublie pas le grand patron, le roi Boukar et Abou le Neuf. Bon dimanche à tous et à toutes.

réglementaire, je passe par la voie de l'audit pour dire bien des choses. À la société Nourodine, à la société Mariama, à la société Ago Solidaire et à toute la société de Mango, bien des choses, ma chérie. Et Gemila, je suis désolé pour l'erreur, bon dimanche à tous, mais ouais, c'est le PDG de société Nourodine. Merci beaucoup à vous et surtout, bon dimanche. Excuse acceptée de la part de Jouera. Et je peux également le dire bien de choses à M. Derman, Mousseline, à la secrétaire d'Atico Travel de Mango, et sans oublier le frère dénommé Les gens. Bon dimanche à tout le monde.

Oui, bonjour encore. Hein. Je dis bien des choses à tous mes proches. À vous, monsieur Tanko Muniro, sans oublier tous les collègues. Moi, c'est le vieux Aiguiseur. Merci. Bon dimanche à vous, le vieux Aiguiseur.

bien de choses à Malika et à sa maman chérie là. Bon dimanche à monsieur Zonou depuis la compagnie Mango, hein. À monsieur Malike Boudouna depuis Takbaba. On est ensemble. Bonjour Tango, bien de choses au directeur de la RVRO et à toute sa famille. Je les souhaite bien de choses. Je les souhaite un bon dimanche, dit le prophète Esaïe. Merci beaucoup et bon dimanche à vous, Esaïe le prophète.

0: Mesdames, mesdemoiselles et messieurs, chers amis, auditeurs de la radio, communautaires de la voix de l'outil, 12h10, merci de nous avoir suivis. Nous sommes comme ça à la fin de notre émission du jour au maire avant tout. Et permettez-moi de dire un sincère merci à nos amis qui nous ont appelés tout au long de cette émission. Il s'agit également de Paul Le Jumeau et M. Malou. Bref, vous êtes tellement très très nombreuses, sans toute fabuleux, Monsieur le Roi, Morsi Yamba et son ami, Monsieur Sadiq Kakibara, toutes ces connaissances, on vous dit merci beaucoup, merci infiniment de nous avoir accepté depuis chez vous. Et surtout, prenez bien soin de vous. La vie est tellement très très importante. Merci à vous. Merci à tous ceux qui nous aiment et à tous ceux qui ne nous aiment pas. Bonne heureuse année 2024.
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0: Mesdames, mesdemoiselles et messieurs, auditeurs et auditrices de la radio communautaire La Voix de l'Outil, salut et bienvenue sur la radio La Voix de l'Outil et précisément dans votre émission dédiée à la sécurité sur nos routes. Aujourd'hui, nous abordons un sujet trop souvent négligé, mais pourtant essentiel, les feux de signalisation. Pourquoi sont-ils là? Pourquoi faut-il les respecter? Et que risquons-nous quand on les ignore? Restez avec nous, car comprendre et appliquer le code de la route, c'est préserver des vies, la vôtre et celle des autres.
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0: Une fois encore, mesdames et messieurs, chers amis de la radio Même La Voix de l'Outil, nous voici de retour dans cette rubrique dédiée à la sécurité routière. Parlons des feux de signalisation.
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0: Qu'entendons-nous par feu de signalisation? Le feu de signalisation ou le feu de signalisation est un dispositif lumineux installé au carrefour ou passage pour réguler la circulation des véhicules et des piétons. Elle comprend trois couleurs standards, rouge, orange ou jaune et vert. Alors, chaque couleur a un rôle spécifique qui lui est confié.
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0: Que signifie le feu orange? Le feu orange signifie de ralentir et se préparer à s'arrêter. Il est interdit de forcer le passage. Que signifie le feu vert? Le feu vert nous dit que nous avons l'autorisation de passer, mais avec prudence. Que signifie le feu rouge? Alors, le feu rouge lui nous dit de s'arrêter obligatoirement. Aucun véhicule, aucun motocycliste ne doit avancer. Pourquoi est-il important? Pourquoi est-il dangereux d'ignorer le feu de signalisation? Pourquoi est-il aussi dangereux d'ignorer surtout le feu rouge? Ignorer le feu rouge peut causer des accidents graves avec d'autres usagers qui ont le droit de passage, notamment dans les carrefours. Est-ce que les feux de signalisation concernent aussi les piétons? Oui, oui et encore oui. Les feux piétons indiquent quand traverser ou attendre. Que risque alors tout individu ou une personne qui ignore les feux de signalisation ou qui brûle un feu rouge? Toute personne qui brûle un feu rouge ou le feu de signalisation risque une amende, un retrait de points sur son permis dans certains pays comme en Europe ou des poursuites en cas d'accident. Alors, que faire si les feux sont en panne dans un carrefour? Il arrive des fois que nous sommes confrontés à des coupures d'électricité. Alors, que faire s'il n'y a pas le courant? Que faire également si les feux sont en panne dans un carrefour? S'il vous plaît, si les feux sont en panne à un carrefour où il y a coupure d'électricité, nous vous demandons de ralentir, je dis bien de ralentir, d'observer les autres usagers et appliquer les règles de priorité. Nous reviendrons dans une autre émission pour en parler des règles de priorité, qui a la priorité et quand. Pourquoi faut-il sensibiliser la population sur les feux de signalisation? Parce qu'ils sont essentiels pour la sécurité routière et leur non-respect cause de nombreux accidents. Mesdames, mesdemoiselles et messieurs, chers amis de la radio Même La Voix de l'Outil, ce sont ces choses essentielles que nous devons connaître, que nous devons respecter en ce qui concerne les feux de signalisation.
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0: Vous l'aurez compris, les feux de signalisation ne sont pas décoratifs. Ils sauvent des vies chaque jour. Respecter le rouge, c'est savoir s'arrêter à temps. Obéir au vert, c'est avancer prudemment. Et au feu orange, on ralentit, on ne force pas le passage. Ensemble, adoptons une conduite responsable pour faire de nos routes des espaces sûrs pour tous. Mesdames et messieurs, chers amis de la radio Même La Voix de l'Outil, négliger un feu de signalisation, c'est ignorer un langage universel de sécurité. Chaque feu a un rôle précis et nous venons de le connaître. Rouge pour s'arrêter, orange pour ralentir, vert pour avancer prudemment. Brûler un feu rouge, c'est risquer sa vie et celle des autres. C'est aussi s'exposer à des sanctions. La route n'est pas un champ de course. Respecter le feu, c'est faire preuve de responsabilité, de civisme et de respect pour la vie humaine. Sur la route, chaque seconde compte et chaque infraction peut coûter cher. Soyons vigilants, soyons des responsables. Merci de nous avoir suivis. À très bientôt pour une nouvelle émission sur la sécurité routière. Vous avez à la présentation de cette émission et à la programmation de cette émission, Nassoro Tanko Muniro, à la direction M. Idrissou Amidou. Toute l'équipe de la radio Mère La Voix de Loti vous souhaite bon début de semaine. Merci à tous et à toutes.

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nous disons un grand merci à tous les auditeurs et auditrices, à tous ceux qui nous écoutent à présent. À travers le poste récepteur, vous êtes sur la fréquence 185. Votre station préférée, votre radio préférée.

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de liquidation coordonnée des droits de pension entre la Caisse de retraite du Togo, CRT, et la Caisse nationale de sécurité sociale, CNSS, désormais opérationnelle. Conformément aux dispositions des arrêtés interministériels 551/MJFPT/MFE et 709/MJFPT/MFE pris respectivement en date du 9 juin 1977 et 28 août 1989, la Caisse de retraite du Togo, CRT, et la Caisse nationale de sécurité sociale, CNSS, rendent opérationnel le mécanisme de liquidation coordonnée des droits de pension des travailleurs ayant accompli des périodes d'assurance à cheval entre les deux régimes de retraite. Par la mise en place de ce mécanisme de coordination en matière d'assurance vieillesse entre le régime des pensions civiles et militaires de la Caisse de retraite du Togo, CRT, et le régime général de sécurité sociale de la Caisse nationale de sécurité sociale, CNSS, désormais tout assuré, affilié successivement ou alternativement au régime des pensions de la CRT et à celui de la CNSS, du fait de son changement de statut, verra sa pension liquidée par totalisation de ses périodes passées sous ces deux régimes. Pour obtenir la liquidation de son avantage de vieillesse par ce mécanisme de totalisation, l'assuré ayant été affilié successivement aux alternativement ou alternativement aux deux régimes doit remplir les conditions d'âge et de cessation d'activité telles que prévues au titre des deux régimes de sécurité sociale. Pour un assuré qui n'a réuni les conditions de liquidation qu'au titre d'un seul régime, il peut obtenir la liquidation de son droit auprès de ce régime en attendant l'accomplissement des conditions au titre de l'autre régime. Chers assurés, plus nécessaire de demander le rachat de vos périodes passées sous le régime de la CNSS auprès de la CRT, car cette pratique de rachat se révèle pénible et défavorable à vos intérêts en matière de liquidation de vos droits de pension. Le système de coordination entre les deux caisses est désormais opérationnel pour mieux vous protéger. Fait à Lomé le 10 juillet 2026, le directeur général par intérim de la CRT, Silabalo Pilanté, le directeur général de la Caisse nationale de sécurité sociale, Ingrid Aware, ont signé ce communiqué.

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